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Oui, c'est pas tout ça, mon petit gégé. Bon réveil, gros bonjour. 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Et c'est Paradise FM qui accueille pour breakfast. 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

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Et Divan, bonne suite pour votre vitesse 20 à 40 km à l'heure, mais pour un petit peu hésiter, température entre 29 à 30 degrés centigrade, l'humidité 70 à 75%. Bon matin, soleil, il lève 26 minutes après 6 heures. Tantôt, il vous couche 17 minutes après 6 heures. 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

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Beau matin, soleil, il lève 27 minutes, 26 minutes après 6 heures, pour 27 minutes après 6 heures tantôt. 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

0: 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Parade pour faire dimanche les 28 juin dans Stade l'Unité, dans présence Pepsi Célois et différents dignitaires internationales. 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
0: 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Alors, voilà, nous qui t'écoutons pour une question avec CPEC.
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0: Voilà, voilà, voilà, voilà, voilà. 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